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Hey, salut tout le monde! Hey, 21e épisode et surtout, premier épisode de la saison 2 de Polybius. Ben oui, après une saison correcte, je pense que ça a été correct, ben on est de retour pour une nouvelle saison, ce qui prouve que ça a marché. Hein? Ça a marché Polybius finalement. Hein? Bon, écoutez, pas assez pour abandonner ma job et devenir... juste animateur de Polybius? Non! peut-être un jour, je serai millionnaire grâce à Polybius, mais de toute manière, c'est pas mon but. Mon but, c'est de vous faire découvrir le Synthwave. Alors, pour les gens qui viennent d'arriver, bienvenue dans Polybius, 21e épisode officiellement quand même, parce que en fait, je calcule quand même les épisodes avec un chiffre, mais, ou un nombre, je sais plus, je me mêle entre les deux, mais ce qui est sûr, en tout cas, c'est que c'est le premier épisode de la saison 2. Alors, Polybius, c'est quoi pour les gens qui viennent d'arriver? Parce que ça se peut qu'il y a des gens qui ne connaissent pas, parce que c'est une nouvelle saison, justement. Polybius, c'est une émission de Synthwave et de Retrowave. Techniquement, c'est la même affaire, mais j'aime bien dire les deux termes, comme ça, les gens sont moins mêlés. Alors, c'est quoi le Synthwave ou le Retrowave ou les deux? Je vous explique ça très rapidement. Alors, c'est un sous-genre de la musique techno et électronique qui est fortement inspiré des années 80. Alors, c'est aussi simple que ça. Si vous avez aimé la musique des années 80, vous allez aimer ça. Si vous n'avez pas aimé la musique des années 80, vous allez peut-être aimer ça quand même, si c'est pas beau rien qu'un peu. Alors, c'est ça, tout simplement. Moi, personnellement, je suis quelqu'un qui aime beaucoup la musique rock, le métal surtout, et qui pourtant accroche quand même au synthwave, ce qui prouve que c'est de quoi que vraiment tu peux t'adapter, peu importe tes goûts musicaux à l'habitude. Bref, c'est ça. Donc, moi, je veux vous faire découvrir le Synthwave. Polybius, c'est un peu ma mission de tout ça. Hein. Je faisais des blagues que je veux devenir millionnaire avec ça. C'est pas vrai. Si je veux devenir millionnaire, ça sera pas de même. Au pire, je sais pas. Moi, je vendrai du poulet. Hein. Je vendrai du poulet, un peu comme le Colonel Sanders a fait avec le poulet PFK ou KFC si vous êtes en France. Il y a peut-être des gens qui écoutent de France à cause que je suis sur plusieurs plateformes de balado-diffusion. Donc, c'est ça. Polybius, diffusé sur la radio CIELA à Auray-Saint-Pierre. Si vous m'écoutez d'Auray-Saint-Pierre, vous êtes en live présentement. Salut! Aussi, au Nunavut, à Iqaluit, à CFRT exactement. Aussi, présenté sur Balado Québec. Et finalement, présenté aussi... Ouais, c'est ça, sur Spotify. Ouais, Spotify. Pourquoi? Je pense que c'est un bon média. Spotify qui est très populaire. Puis au final, le fait que je ne sois pas sur Spotify, il était temps que j'arrive en ville, comme on dit. Alors, c'est ça, je vous fais présenter le Synthwave. Puis aujourd'hui, il n'y a pas de thématique spéciale. On y va vraiment de long en large. On commence avec du synth-pop, justement. Le synth-pop, ça va être un petit peu plus vraiment inspiré des années 80, je trouve. De la musique pop des années 80, surtout. Et l'année passée, la saison dernière, on a surtout présenté, je dirais, de la musique... Comment je pourrais dire? Des artistes connus. Hein? Je pense que c'est important parce que je fais tout le temps un 50-50 d'artistes connus et d'artistes vraiment émergents du synthwave parce que je me dis tant qu'à vous faire découvrir ça, autant faire découvrir des artistes qui viennent de commencer dans le milieu ou alors que ça fait longtemps qu'ils sont là mais n'ont jamais été connus, justement pour faire connaître le sous-genre à un maximum de gens. Et c'est vraiment ça le but de Polybius, mais également faire découvrir de nouveaux artistes. Alors, pourtant, il y a des gens qui écoutent le show pour des classiques. Et on commence avec un artiste qui est un classique, clairement, mais que je n'avais jamais présenté auparavant. Ben oui, pour vrai, c'est pas un oubli pourtant, c'est juste que ça a pas à donner, aussi simplement que ça. C'est du synth-pop avec FM84, Running in the Night. Alors si vous êtes plus fan de tout ce qui brosse un petit peu plus, celle-là est un petit peu plus douce. Là, on part pas en peur là-dessus, mais quand même, ça va plaire à plusieurs. Et par la suite, ce sera Lupus Nocté avec Fugent. Ça, c'est une découverte que j'ai faite récemment, que j'ai trouvée excellente. Alors, voilà, ça s'en vient à l'instant. Sur ça, bienvenue dans Polybius. J'espère que vous allez apprécier ça. Puis si vous appréciez pas ça, c'est correct aussi. Je respecte ça, puis je respecte les goûts musicaux de chacun et de tous.

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Alors, c'était Lupus Nocte avec Fugent, qu'on a déjà présenté en passant l'année passée. Ben oui, la saison dernière, ça a donné que c'était comme ça. Et là, ben petit à petit, au moment où on enregistre l'épisode, OK? Puis ça, c'est important, le moment où on enregistre, parce que c'est pas le même moment que, ben je sais pas, par exemple, vous venez d'arriver dans le show, puis c'est la première fois que vous écoutez l'épisode, mais vous êtes au mois de janvier parce que vous l'écoutez en ligne. Là, au moment où on enregistre, on est au mois de mai, début mai, et c'est donc le début, marqué, de l'été, c'est un grand mot, là, mais c'est le début de « je peux aller dehors, faire mes épisodes sans trop de difficultés, il ne fait pas trop froid ». Alors, ouais, hein, nouvelle saison, nouveau truc, nouvelle, je dirais que l'image de marque reste quand même pareille pour Polybius, mais oui, nouveau retour petit à petit. Et c'est pour ça que je dis souvent l'année passée, parce que ben finalement, c'était réellement l'année passée. Bref, re-bienvenue dans ce début de saison 2 de Polybius. Vous êtes toujours avec Mathieu Bonenfant, c'est moi. Je pense même pas que je me suis présenté au début de l'épisode, c'est pas grave. C'est pas le but, de toute manière. Mon but, je vous l'ai déjà dit, c'est de faire découvrir le Synthwave à un maximum de gens. Vous connaissez un Jean? Vous êtes un Jean? Parfait, c'est mon but justement. Puis, hey, ça c'est une blague plate. Ça c'était vraiment pas une bonne joke. C'est correct. C'est pas la première fois. Et de toute manière, je dirais qu'au final, ouais, une année de plus est passée, mais je n'ai pas tant changé, malheureusement. Hein? La vie, c'est spécial ça. Une fois que t'es devenu adulte, on dirait que la vie ne change plus. C'est tout le temps le même truc jour après jour. Finalement, ben écoute, je voulais faire Polybius pour faire découvrir les Synthwave et les retrouver à plein de gens. Puis finalement, je tombe dans une crise existentielle. Ça va pas bien. Sur ce, de toute manière, on continue avec deux artistes pas nécessairement pas connus, mais moins connus du Synthwave que j'ai quand même apprécié. Et que donc, je voulais vous présenter cette semaine, pour commencer cette deuxième saison, du moins, Yonsu avec Getaway et Agent Vice avec Streetlights. Pas grand-chose de particulier à mentionner. Alors, ben voilà, je vous souhaite une très bonne écoute et ça s'en vient à l'instant.

Alors, on est de retour après avoir entendu Agent Vice avec Streetlights. Donc, c'était... c'est ça. C'est, petit à petit, on avance dans l'émission. Déjà 24 minutes de présenter dans Polybius. Et puis, bien comme vous l'avez vu aujourd'hui, je n'ai pas de thématique en particulier. Okay? C'est assez habituel comme show. Puis, c'est correct aussi, de temps à autre, de prendre ça juste... plus relax, plus garde, c'est ça que je présente, puis aussi simple que ça. Alors, ben voilà, hein, dans tous les cas, que vous soyez un auditeur de longue date ou que vous venez de découvrir ça grâce à, par exemple, ben je sais pas, la plateforme Balado Québec ou alors directement sur Spotify, ben c'est un plaisir d'être avec vous pour Polybius. Si jamais vous avez des idées, des demandes spéciales, vous êtes un producteur de musique, de synthwave, vous vous dites, ah ouais, comme ça tu présentes à peu près n'importe quoi, ben... présente ma musique, ben contactez-moi, ça se fait par Facebook. Et là, je le sais que Facebook, ok, dire ça en 2023, c'est autant dire MySpace, là, tu sais, je veux dire, il n'y a plus grand monde qui utilise Facebook, là, du moins de ma génération, mais quand même, ça reste un peu utile, et puis ben c'est ça, j'ai une page Facebook, c'est simple, vous allez directement dans un seul mot, vous écrivez Polybius Radio, dans un seul mot, dans la barre de recherche, je vais aller trouver mon émission tout de suite. La page s'appelle juste Polybius, mais... Polybius Radio, ça marche tout de suite. Pourquoi? Ben parce que je veux rendre ça simple, ou simple que ça. Je veux que les gens qui veulent me contacter n'aient pas trop de difficultés. Mon email, tiens, un exemple tout simple. Mon email, polybius@commercial.email.com. Essaye de faire plus facile que ça, tu ne seras pas capable. OK? C'est simple. Tu ne peux pas faire plus simple que ça. Aussi simple que ça, il n'y en a pas. That's it. Fait que voilà, si vous avez des demandes ou même des remarques... Je voulais savoir quelle chanson a joué dans l'épisode 17 à la 14e minute. Je le sais, mais c'est pas des blagues. Je fais des feuilles de route pour tout garder ça en ordre. Donc, ouais, ça paraît pas, mais dans la vraie vie, je suis animateur radio. Fait que même si ça, c'est plus un podcast, ben, ça va. J'ai l'habitude. Je sais à peu près quoi faire. Les deux prochaines chansons qui s'en viennent, ben, tout d'abord, on a Dimmy Kaye ou Dimmy Kaye. Je ne suis pas certain de comment ça se prononce, alors... tu sais, autant quand c'est des artistes connus, genre Queen, ben tu sais que c'est Queen, c'est pas Quen, c'est Queen, c'est facile. Mais quand c'est des trucs un petit peu moins connus, c'est quoi que Dimmy Kaye, dans le synthwave, c'est quand même un gars qui apporte de quoi de très intéressant. Tout d'abord, c'est un Grec qui, lui, en fait, fait de la musique principalement avec la guitare électrique, en fait. Bon, ben ouais, le synthwave s'inspire fortement des années 80. C'est pas juste la musique pop qu'on a eu des années 80 et de la musique de boom boom. Au contraire, on a eu vraiment de tous les genres de musique et beaucoup de guitares électriques, beaucoup de métal, en fait, des années 80, mine de rien. Ça a été vraiment, je dirais, la popularité, vraiment le début, vraiment, que ça soit populaire, en fait. On pense au Big Four du thrash metal, on pense à tout ça, et évidemment, il y en a beaucoup, ça a été surtout dans les années 80, en effet. Donc, Dimmy Kaye, lui, fait de la musique avec la guitare électrique, ça brasse pas tant que ça, mais c'est très très bon. Et par la suite, ça sera de Goondock Saint avec Neon, et Dimmy Kaye, lui, c'est de Neon Shredder. Alors, deux chansons qui parlent de Neon, en hommage au célèbre Dodge Neon. Ben oui, hein, ils en ont vendu des millions, il n'y en a plus un sur la route, aucun. Une tragédie, mesdames et messieurs. Bon, plus sérieusement, ça a donné que deux chansons qui avaient le mot néon dedans. Fait que j'ai fait, regarde, je vais les mettre en même temps. That's it. Alors, ça s'en vient à l'instant. Tout ça dans Polybius.

Et on vient tout juste d'entendre Norvent avec Vodge. Je suis pas certain si je le dis bien. Alors ouais, j'ai dit qu'on présentait deux chansons qui parlaient de néon, mais celle-ci ne parlait pas de néon. C'était Memory Reboot. Le plus grand succès de Norvent, un jeune artiste qui, quand je dis jeune, il a l'air très très jeune. Je peux pas vous dire son âge, mais il a l'air très très jeune. Et généralement, quand t'as l'air jeune, t'es jeune. Ça, c'est un peu logique, là. Mais ouais, franchement, c'est très très cool de son côté parce qu'il commence à se faire une certaine renommée dans le monde synthwave petit à petit. Et Vodge, je suppose que c'est un artiste norvégien parce que c'est un haut norvégien. C'est peut-être pour ça que je suis désolé si j'ai mal dit son nom. Mon norvégien étant pas très très bon, voire inexistant en fait, aussi simple que ça. Bref, ça a été un plaisir d'être avec vous pour cet épisode, une fois de plus. Ben oui, épisode 21, premier épisode de la saison 2. Et comme disait un oiseau australien, le kookaburra. Ah, ça marche pas pantoute. Je pensais que ça... Oh, attends, oh, OK, oh, là, ça va marcher. Hein, on va réessayer. Ça marche, hein? Ça. Ben oui, et là, y a les experts vont me dire, « Mais Mathieu, ce n'est pas le kookaburra. » Cet oiseau australien à plumes dorées, ben, pas plumes dorées, mais plumes pleines de couleurs en tout cas. Et non, c'est un dauphin et vous avez tort. Tort, madame et monsieur. Le dauphin ne fait pas ce bruit. Eh oui, notre vie n'est qu'un mensonge. En fait, probablement que dans les années, je sais pas, 80, 90, ils ne savaient pas c'était quoi le bruit d'un dauphin, alors c'est devenu popularisé. Mais non, c'est un bruit d'oiseau. Voilà, je voulais juste rappeler que notre vie n'est que mensonge en ce premier épisode de la saison 2. Bref, dans tous les cas, ça a été un plaisir d'être avec vous, puis ouais, ça a été un épisode assez tranquille, coudonc, il n'y a pas plus de trucs que ça. Non, en fait, c'est simple, ben, je sais qu'il y a beaucoup de gens qui vont découvrir Polybius grâce à ce premier épisode, parce que c'est une nouvelle saison, c'est pas le premier épisode, hein. Il y a eu une saison avant ça, mais c'est une nouvelle saison, oui, alors pas mal de gens vont découvrir le show, ils veulent savoir à peu près à quoi ça ressemble. Puis c'est ça, le synthwave ou le retrowave dans les deux cas, c'est une musique qui s'écoute très bien pour se promener en voiture, pour simplement décompresser, pour penser à autre chose. Je trouve que c'est une musique vraiment très intéressante. Et ce qui est intéressant avec le synthwave aussi, c'est que t'en as vraiment de tous les genres. T'as des trucs plus émotifs, des trucs qui vont plus rentrer dedans, plus agressifs. Il y en a vraiment pour tous les genres. Et souvent, en parlant de musique qui va plus rentrer dedans, avoir plus d'action, c'est souvent avec des chansons de ce genre-là que je finis mes émissions. Les deux chansons, avant de vous laisser, c'est pas non plus à partir en peur. Hein? On n'est pas dans le heavy metal non plus, mais c'est quand même intéressant. Il y a de l'action là-dedans, je peux vous garantir. Et puis c'est ça, vraiment, mon but, c'est de présenter le truc. Alors, non, pas de thématique spéciale aujourd'hui, pas, je sais pas, de folie. Hein? On a appris que le dauphin ne faisait pas de bruit. Ben, il fait des bruits, mais pas les bruits que vous pensez. Mais non, c'est tout. c'est déjà pas mal. Fait que sur ce, on se laisse avec Distant Reality, avec Ben Hensing on a Ledge. Alors, Distant Reality, qui a sorti un album récemment. Vous savez, souvent, j'aime ça présenter des artistes un petit peu moins connus, et ça, c'en est un bon exemple. Surtout que, bon, ben, son album est sorti aujourd'hui. Ah ouais, aujourd'hui. Alors, ben, c'est ça. Quand je dis que je fais une recherche musicale pour vous présenter les nouveautés et des artistes moins connus, là, ça, c'est un coup de circuit, là. C'est un 2-1, OK? Ça vient de sortir, c'est tout frais. Moi, personnellement, je trouve ça très, très bon. Et tu sais, généralement, que c'est frais quand tu vas sur YouTube et qu'il est marqué aucune vue. Il y en avait par la suite, inquiétez-vous pas, là. C'est pas non plus un grand flop, là. Je vous rassure tout de suite. Mais c'est ça. C'est vraiment que ça vient de sortir. Moi, j'ai trouvé ça excellent comme chanson. Ça débute très bien l'album qui vient de sortir. Et par la suite, ça sera Master Boat Record. Alors lui, c'est un groupe italien qui font tout. Ils font littéralement une musique qui ressemble beaucoup à des musiques de jeux vidéo, d'ailleurs. D'ailleurs, celle-là est inspirée fortement de Afterburner, le fameux jeu de Sega. Ben voilà, c'est ça. Le synthwave ressemble aussi beaucoup à la musique de jeux vidéo parce que c'est simple. C'est le genre de musique que les compagnies mettent dans leurs jeux, au simple. C'est ça. Probablement que c'est de là que c'est parti, la popularité de ce genre musical. Moi, en fait, ben, j'écoutais ma musique. À un moment donné, je me suis dit, ah, ben tiens, maintenant que je travaille en radio, je pourrais m'inspirer m'intéresser à d'autres genres musicaux. J'ai découvert les synthwaves, j'ai bien aimé ça. Et j'espère vous l'avoir fait découvrir aujourd'hui. C'était Mathieu Bonenfant pour Polybius. On se revoit la semaine prochaine pour l'épisode 22 sans faute. Sur ce, je vous souhaite une très bonne soirée, très bonne matinée. Peu importe c'est quand vous écoutez le show, on se revoit très bientôt.

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7: Bonjour tout le monde, j'espère que vous allez bien à l'émission Samedi de lire. Et aujourd'hui, j'ai le grand bonheur de recevoir Estelle Bachelard, alias Bach. Comment tu vas?
8: Bien, ça va très bien. Merci beaucoup pour l'invitation.
7: Ça me fait grand plaisir et j'ai envie de te présenter aux auditeurs. Alors, tu es graphiste, illustratrice et autrice de bande dessinée. Tu as étudié le graphisme au cégep de Sainte-Foy. Tu as travaillé pendant quelques années dans le jeu vidéo et en parallèle, tu as effectué des commandes d'illustration. Et après avoir perdu ton emploi pour des motifs économiques, tu t'es lancé de façon indépendante. Et en 2012, tu as ouvert ta page Facebook où tu diffusais des dessins qui, en 2014, se sont publiés dans un album humoristique à saveur autobiographique qui s'appelle « C'est pas facile d'être une fille » que j'avais adoré. Moi, je te suis depuis tes débuts. Et depuis, tu as publié plusieurs bandes dessinées, tu as illustré plusieurs livres pour enfants. Et là, aujourd'hui, tu viens me voir parce que tu viens de lancer « Je vais bien, je pense ». Et pour commencer aujourd'hui, comment tu vas, Estelle?
8: Eh bien, ça va très bien. Aujourd'hui, c'était un résumé incroyable de ma,
7: de mon parcours.
8: Waouh, c'était... oui, ça va bien. C'est sûr que comme tout humain dans ces sociétés, hein, ça dépend des jours. Mais aujourd'hui, ça va bien dans le Festival de la BD, entre autres, puis la sortie de mon livre. Hein. C'est super.
7: Mais pourquoi avoir choisi ce titre-là, « Je vais bien, je pense »
8: C'est une bonne question. En fait, j'avais comme envie de mettre en lumière, tu sais, cette question-là, tu sais, la question qu'on demande à tout le monde, mm-hmm. un peu par défaut, un peu par réflexe, hein, on a « comment ça va, t'es bon? » Puis souvent, on prend pas le temps vraiment de répondre sincèrement comment on va, donc souvent, on va répondre « ça va, ça va bien, puis c'est correct », mais tu sais, dans les faits, souvent, ça arrive qu'on dit ça, mais que... au fond, est-ce qu'on le pense vraiment? T'sais? Donc, mm-hmm. c'était un peu d'aller rechercher cette idée-là.
7: Fait que c'est le « je pense » qui est important dans la formulation du titre. Là.
8: Mm-hmm. Oui, ben, je pense que ça fait vraiment un petit clin d'œil. La plupart des gens ont trouvé ça bien ben drôle, justement, puis se reconnaissent hein, dans cette idée-là de souvent, en général, ça va bien, mais t'sais, en ce moment, est-ce que vraiment ça va si bien que ça? Est-ce qu'on se pose vraiment, est-ce qu'on prend vraiment le temps de se poser réellement la question, ou du moins, est-ce qu'on prend le temps de répondre sincèrement? Aux gens quand ils nous posent ces questions-là. Mm-hmm.
7: Mm-hmm. Et quand les gens referment le livre, qu'aimerais-tu qu'ils ressentent après la lecture de ce livre-là?
8: Je pense que je souhaite que les gens se sentent peut-être moins seuls. Jusqu'à maintenant, les gens qui l'ont lu, c'est un peu ça qu'ils me disent, justement. C'est un livre qui amène beaucoup de douceur à travers, souvent, l'anxiété puis du quotidien, là. Donc, ça, des fois, on a un peu l'impression d'être seul avec ce type d'émotions-là puis de contradictions qu'on a dans notre tête. Donc, oui, je pense que c'est ça que je veux vraiment que les gens ressentent.
7: Et c'est quoi le plus beau témoignage que tu as reçu suite à la lecture de ce livre-là?
8: Ben, en fait, ça revient beaucoup à cette idée-là que les gens se sentent moins seuls, les gens ont été touchés, que ça leur a apporté de la douceur dans leur journée, là. Je pense que c'est vraiment le plus beau commentaire que j'ai jusqu'à maintenant.
7: Et t'as raconté que ce projet-là devait d'abord rester privé. À quel moment as-tu compris que ça pouvait devenir un livre?
8: En fait, je l'ai fait lire à ma meilleure amie avec, tu sais, que j'avais pas l'intention de le montrer à personne. C'était comme un journal intime un peu. Puis je lui ai montré juste pour mon, parce qu'au fond, j'étais allée dans un chalet pour aller créer puis me reposer. Puis en bout de ligne, c'est ça qui est né de cette semaine-là où j'étais dans un chalet toute seule. Puis
7: t'allais là pour travailler, là, pour être
8: oui,
7: productive.
8: Oui, effectivement, j'étais partie là zéro pour faire ça. C'était absolument pas ça le plan, là. J'étais partie là pour faire d'autres projets. Puis finalement, en fait, c'est que je suis tombée, j'ai fait comme un burn-out, là. J'ai pas de exactement c'était quoi, mais bon, dans ce type-là, j'étais vraiment, vraiment épuisée. Donc, je suis partie dans ce chalet-là, finalement, dans l'optique de me reposer complètement. Puis finalement, j'ai fait une bande dessinée, tout simplement. Mais c'était vraiment que pour moi, c'était comme un peu un journal intime. C'était une façon d'extérioriser un peu qu'est-ce que je ressentais. Puis quand je l'ai fait lire à ma meilleure amie, parce qu'elle était curieuse de voir qu'est-ce que j'avais fait, c'est au fond, elle s'est reconnue. Puis elle a dit, ah, ben, c'est drôle parce que je me rappelle que je pensais comme ça avant. Fait que j'avais fait une dépression. Puis finalement, en bout de ligne, j'ai comme travaillé ma façon de voir les choses. Puis je pense plus comme ça. Puis ça m'a fait réaliser que, OK, je suis pas toute seule comme ça. Et aussi, ah, je peux travailler. Ça, je peux travailler ma façon de voir les choses, puis travailler un peu mon discours mental. Donc, juste avec cette conversation-là, je me suis dit, ah, ben, donc si toutes les deux, on a vécu ça, donc on ne doit pas être toute seule, tu sais, en bout de ligne. Puis à force d'en parler un peu avec des gens autour de moi, ben, effectivement, de me rendre compte qu'on n'était pas toute seule, puis que ça pouvait peut-être aller rejoindre certaines personnes.
7: Et dirais-tu que cette expérience-là, ça a changé ton rapport à la création?
8: Oui, ben, en fait, ça faisait vraiment longtemps que je voulais faire un projet à la main. Moi, je travaille à l'ordinateur depuis que, justement, on disait que j'ai fait mon cours de graphisme au cégep. Donc, mine de rien, ça fait une quinzaine d'années déjà. Donc, j'étais à l'ordinateur. Mine de rien, ça travaillait plus vite. Puis, j'ai jamais repris le temps de revenir à la main tant que ça. Puis, de revenir à mon coup de crayon un peu plus spontané. Puis, qui s'éloigne, justement, de cette idée-là que je me fais du dessin parfait, là. Puis en bout de ligne, ça faisait vraiment longtemps, mais je prenais pas le temps de le faire parce que la vie va vite, puis que, bon, faut faire des contrats, puis bon. Donc, de prendre le temps de revenir à ce projet-là que je voulais faire depuis si longtemps, même si je savais pas que ce serait ça, là. Puis je pense que c'est une introduction aussi que je voulais montrer à mes lecteurs pour mes prochains projets aussi. Donc, il y a une transition sur comment j'ai envie de raconter mes histoires maintenant, puis que un peu mon parcours personnel aussi à travers ça. Là.
7: Et dirais-tu que ce livre-là t'a aidé à comprendre ce que tu traversais?
8: Oui, c'est une bonne question. oui, ben en fait, j'ai toujours raconté ma vie en dessin. J'ai toujours fait ça depuis que je suis toute petite. Donc, autant que des journaux intimes, souvent, c'est écrit avec du texte. Moi, ça a toujours été beaucoup en dessin puis en bande dessinée. Donc, ça a comme été un peu mon réflexe de faire ça. Puis oui, je pense qu'en extériorisant, souvent, c'est là qu'on va plus comprendre comment on sent, par quoi on est en train de passer, au fond. Donc oui, je pense que effectivement oui.
7: Pourquoi c'est important pour toi de parler de cet état sans jamais nommer explicitement le burn-out?
8: Étant donné que j'ai pas, tu sais, il n'y a pas eu un diagnostic précis, tu sais, je ne sais pas exactement ce que j'ai eu, tu sais, c'était quoi précisément, je ne sais pas, c'était un épuisement quelconque, là, de toutes sortes de choses. Donc, je pense que j'avais quand même envie que les gens se sentent, qu'ils se reconnaissent dans le récit, même si c'était pas nécessairement un burn-out ou, parce que, tu sais, je pense pas nécessairement que tu as besoin de faire un burn-out pour comprendre ce qui se passe dans ce livre-là. Donc, je pense que j'avais envie que ça reste un peu ouvert pour que plus de gens puissent se reconnaître.
7: Et une des choses très fortes dans le livre, c'est cette dualité constante entre j'aime ce que je fais, mais c'est jamais assez. Est-ce que ce dialogue intérieur est toujours présent aujourd'hui dans ton cas?
8: Oui. Oui. Par contre, vraiment moins souvent. Donc, j'ai beaucoup, beaucoup travaillé. En fait, moi, la culpabilité puis l'anxiété de performance, c'est quelque chose qui me travaille beaucoup. Là. C'est quelque chose qui fait vraiment partie de moi. Puis justement, ça fait partie de moi. Donc, je pense que j'ai beaucoup travaillé là-dessus. Je l'ai vraiment moins. C'est vraiment moins présent et anxiogène, mettons, dans mon corps. Là. Mais j'ai aussi une vision plus douce aussi de comment je suis. Donc, tu sais, justement, bon, écoute, ça fait partie de moi. Je suis quelqu'un qui est perfectionniste. Je suis quelqu'un qui a une certaine anxiété. La culpabilité, c'est quelque chose qui fait beaucoup partie de moi. Je peux en enlever, mais en bout de ligne, tu sais, ça fait partie de moi. Donc, je peux pas me changer complètement. Mm-hmm. Donc, ça vient par phase. Ça vient par phase, mais c'est ça. Je pense que c'est plus la vision d'être doux envers soi-même aussi, mm-hmm. Parce que c'est une société aussi qui est de performance. Hein, donc, c'est dur de s'en détacher complètement. Là.
3: Complètement. Puis tu dis aussi, tu parles d'anxiété de performance, mais les artistes, j'ai l'impression que vous en ressentez encore plus.

0: est terminée quand tu décides que c'est ça, là, tu la laisses aller vivre seule de son côté.
1: Ou tu dois respecter ton deadline. Là.
0: Exactement, il y a ça aussi. Tu sais, il y a le contexte aussi des commandes aussi, entre autres.
1: Parfait. Mais moi, j'ai envie de te demander, parce que tu as écrit une BD là, il y a quelque temps, justement, sur les réseaux sociaux, puis à quel point les réseaux sociaux nourrissent cette pression-là d'être hyper performante, puis de vivre de l'anxiété liée à ça.
0: Ben oui, c'est drôle, parce que justement, en parlant de « Oh, faut être doux envers soi-même », tout ça, ben, tu sais, c'était un peu la conclusion de ce livre-là aussi, « Tant pis pour les likes », où, en bout de ligne, tu sais, j'avais comme essayé d'arrêter complètement les réseaux sociaux, mais que, justement, encore une fois, c'était un « oui, mais », tu sais, parce que…
1: Mais tu t'es fait connaître avec les réseaux sociaux.
0: Exactement. Donc, tu sais, il y a un côté où j'en dois beaucoup aux réseaux sociaux, parce que c'est comme ça que je me suis fait connaître. Mm-hmm. C'est pour ça que maintenant, j'ai un lectorat qui est bien, qui me connaît bien, puis que je peux avoir des contrats d'illustration maintenant, les gens me connaissent. Mais qu'en bout de ligne, ça fait partie... Mais en même temps, c'est ça, justement, que ça peut amener beaucoup d'anxiété, de toutes sortes de niveaux, dont la performance. Donc, c'est ça, il y a comme un côté positif et un côté négatif. Puis qu'en bout de ligne, ben, on doit vivre avec quand même, tout dépendant de ce qu'on fait comme carrière, là, mais ça fait partie de la réalité. Donc, faut apprendre à vivre avec, mais peut-être d'une façon plus saine. C'est ça. Ça reste un peu dans le même sujet. Là.
1: Et dirais-tu que j'avais bien, je pense, c'est une suite naturelle, justement, cette réflexion-là par rapport aux réseaux sociaux?
0: Oui, effectivement. Puis, tu sais, je pense que même les gens qui me connaissent depuis les tout débuts, je pense qu'ils voient aussi une évolution à travers le type de récit que je fais. Parce que tant pis pour les likes, ça se voulait un peu, c'était de l'autobiographie, mais ça se voulait un peu comme aussi un peu un documentaire aussi, avec des réflexions, puis d'aller pousser plus loin.
1: On se retrouvait tous là-dedans. Là.
0: Exactement, je pense que tout le monde. Puis il y a beaucoup de gens qui ont choisi de ne pas le lire parce que c'est confrontant aussi.
1: Oui.
0: C'est très confrontant. Puis moi-même, l'autre dernièrement, je l'ai lu, puis je me disais comme... Ah, c'est même confrontant pour moi qui l'ai écrit, tu sais, parce que de revenir en fait, oh, j'ai encore revenu dans ces dans ces patterns-là, c'est pas possible. Donc je pense que effectivement avec Je vais bien, c'est une suite parce que tant pis pour les likes, ça a quand même été écrit au fond, j'avais commencé ça pendant la pandémie, tu sais, c'était vraiment le contexte de la COVID. Puis mine de rien, je pense que tout le monde à certains niveaux, la santé mentale c'était difficile. Donc Je vais bien, je pense que c'est une suite aussi de comment ma santé mentale a été aussi dans les années qui ont suivi, puis avec toute la tout ce qui a continué et tout ce qui nous a un peu marqué à travers tout ça. Fait que oui, puis tu sais, je pense que dans mes prochaines bandes dessinées, on va le sentir aussi qu'il y a une suite à travers tout ça. Là.
1: Intéressant. Si tu me permets, Estelle, on s'arrête ou on continue de parler de Je vais bien, je pense.

0: plaît.
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2: Je suis toujours en compagnie de mon autrice invitée de la semaine, Estelle Bachelard, alias Bach, pour parler de son plus récent ouvrage « Je vais bien, je pense ». Et le livre change visuellement au fil des pages, les couleurs disparaissent puis reviennent. Est-ce que tu avais cette structure en tête dès le départ pour ce livre-là?
3: Comme je disais plus tôt, au fond, quand j'ai commencé à écrire ça, c'était pas dans l'optique d'en faire un livre, nécessairement avec une suite narrative non plus. T'sais, au fond, ce qui a été fait initialement, c'était vraiment la première partie du livre où c'est juste une séquence, une suite de
2: oui,
3: mais. De oui, mais. Donc, j'aime ça, mais en bout de ligne, il y a toujours quelque chose de négatif par rapport à ça. Donc, initialement, c'était que ça. Puis même, quand j'ai commencé à travailler plus le projet en tant que tel avec mon éditeur, c'est que, tu sais, ça restait un peu dans cette idée-là. C'est là qu'on a développé l'idée de peut-être d'en faire une histoire un peu plus, qui avait une suite, là, au fond, dans l'histoire.
2: Une trame narrative.
3: Une trame narrative, exactement. Donc, au début, c'était pas ça. Donc, ça, avec l'évolution, ça a fait ça. Puis de, justement, donc, de raconter un peu, justement, mon parcours qui est un peu, justement, burn-out, dépression, épuisement, tout dépendant de ce que c'était. Mais donc, de le voir aussi à travers le récit, avec aussi le style de dessin qui change.
2: Mm-hmm. Et tu me dis, tantôt, tu es revenu au dessin à la main après des années à travailler à l'ordinateur. Qu'est-ce que ça a changé émotivement, justement, émotionnellement, de faire ce livre-là à la main? De reconnecter peut-être à ton art?
3: Oui, mais me reconnecter à moi-même aussi, puis tu sais, d'un peu dans le lâcher-prise, tu sais. Parce que, tu sais, quand j'ai fait ce livre-là, en fait, c'est que habituellement, j'ai tendance à refaire mes dessins 3-4 fois, là. Tu sais, mes livres, là, sont longs à faire parce que c'est jamais assez bien, puis je recommence, puis je bon.
2: T'es très perfectionniste, puis, là.
3: C'est difficile, c'est jamais assez bien. Donc, mais celui-là, ce qui est, ironiquement, ça a été comme le plus facile à faire parce que je m'obligeais à. Je faisais les dessins, je les trouvais pas parfaits, mais je me disais, non, c'est ça. C'est parfait comme ça, en fait. T'sais, c'est ça le but. Il faut que j'apprenne à les laisser aller comme ça. T'sais. C'était ça un peu l'idée derrière aussi. Donc, ouais.
2: Puis est-ce qu'on dessine différemment quand on est plus dans une vulnérabilité?
3: En fait, c'est que la différence, je pense que ça s'arrête au premier niveau. C'est que normalement, j'aurais peut-être fait d'autres versions, j'aurais peaufiné, j'aurais peut-être pris d'autres types de crayons pour aller plus loin, mais alors que là, je suis restée à comme ma première étape, tu sais, ou presque, là. Donc, c'était pas tout à fait la même chose.
2: Ah, c'est intéressant. Est-ce que ça te surprend encore de voir à quel point des expériences très personnelles, comme tu nous racontes là-dedans, deviennent universelles puis qu'il y a autant de gens qui se retrouvent par rapport à cette histoire-là?
3: Ben, je suis tout le temps un peu. En fait, parce que finalement, c'est un peu thérapeutique pour moi-même, parce que je me dis, ben finalement, moi-même, je suis pas toute seule, tu sais. Puis ça me touche beaucoup. Puis oui, ça me surprend tout le temps de voir que, ben finalement, en bout de ligne, tu sais, on est tous différents, mais on vit souvent un peu les mêmes choses. Il y a des sujets qui sont universels, tu sais. Mm-hmm. Je pense qu'en bout de ligne, c'est ça fait qu'on se sent plus en communauté. Puis, ouais.
2: Mm-hmm. Est-ce que tu as eu peur, justement, de te dévoiler autant, de t'exposer autant en faisant ce livre-là? Parce que tu le disais au départ, tu le fais pour toi, pour aller mieux.
3: Oui, ben je pense que c'était confrontant, oui, parce que ça, je pense que je me montre vraiment vulnérable autant dans le sujet que dans le dessin. Tu sais, je montre un dessin qui est plus spontané, qui est plus à vif, tu sais, mais c'était pour le besoin de l'œuvre, là. Je pense que c'était pertinent de le laisser comme ça. Donc, je l'ai fait pour le récit. mais oui, je pense que c'était confrontant de me montrer comme ça. Mais j'avais déjà fait un peu ça avec Tant pis pour les likes aussi. C'était très confrontant d'écrire là-dessus, parce que je me mets en scène dans certaines planches où je me montre vraiment comme un parent qui est imparfait. Puis c'était très difficile d'avouer ça, de dire « OK, je vais vraiment mettre des scènes où je me montre dans des moments où je trouve pas que je suis la meilleure mère du monde, là, t'sais, mais je le sais qu'il y en a d'autres qui se sentent comme ça, puis je vais le faire un peu pour eux, pour qu'ils se sentent moins seuls aussi, puis qu'en bout de ligne, ça soit ça un peu pour tout le monde. Donc, j'avais déjà commencé un peu à le faire dans l'autre livre, là.
2: Tes enfants vieillissent, est-ce qu'ils commencent à comprendre que des fois, ils se retrouvent dans tes livres, puis que leur mère fait des livres, puis des fois...
3: Oui, ben oui, puis c'est drôle parce que quand j'ai commencé à écrire « Je vais bien, je pense », ma fille, elle savait pas lire encore. Puis, parce que c'est long, faire une BD, on s'entend. elle savait pas lire. Puis, quand je l'ai publié, elle l'a lu. Puis, je m'étais pas rendue là, moi, dans ma tête, de comme, elle va le lire, puis elle va avoir une opinion là-dessus. Puis, effectivement, là, donc, dans une des planches, je raconte que, dans les faits, j'aime pas beaucoup ça, aller jouer au parc avec les enfants. Je les adore, là, mais je trouve ça vraiment plate, vite. Puis là, elle lit la planche, puis elle dit, mais là, maman, je pensais que... t'aimes pas ça, aller jouer avec nous. Puis là, ça l'inquiétait. Je me suis dit, oh non, ça y est, je suis en train de l'en créer de l'anxiété à travers les planches de BD. Donc, peut-être que les prochaines fois, je vais peut-être me garder une petite gêne. Mais en même temps, je trouve que ça amène des belles discussions avec eux aussi de montrer, ben, tu sais, c'est pas parce que j'écris ça que c'est ce que je pense tout le temps, puis de leur montrer aussi certains exemples aussi au quotidien que...
2: On fait des choses qu'on n'aime pas, des fois, des mais pour faire plaisir.
3: Mais c'est ça, mais on le fait parce que ça fait plaisir, puis qu'on aime ça être avec eux, puis c'est pas... Puis aussi d'expliquer que quand on fait un récit, c'est pas tout vrai non plus. Tu sais, de leur dire, ben tu sais, là, j'ai écrit ça comme ça, mais tu sais, dans les faits, c'est pas toujours ça, là. C'est parce que pour le bien du récit, je vais l'écrire comme ça, mais... pas toujours ça non plus. Donc, ça amène des belles discussions aussi.
2: Ah, c'est intéressant. Et ton livre parle beaucoup de culpabilité, culpabilité d'être heureuse, de vouloir du calme, d'être fatiguée. Pourquoi cette émotion-là est-elle si présente encore, selon toi?
3: Ah, c'est vraiment une bonne question. Je me la pose encore beaucoup.
2: On s'en pose tous, je pense.
3: Mais tu sais, moi, j'ai toujours dit que... Ben, je pense que la culpabilité, c'est quelque chose que j'ai depuis probablement toujours, là, ou presque. Mais je pense que je l'ai particulièrement depuis que j'ai eu des enfants. Je dis toujours que...
2: La dans culpabilité ma famille, on maternelle,
3: dit ça,
2: hein?
3: On dit beaucoup ça, tu sais, souvent qu'on va accoucher de la culpabilité aussi, tu sais, dès qu'on est enceinte, on dirait que là, déjà, on a une certaine pression, on a déjà un besoin de faire ça comme il faut, puis on a toujours une inquiétude, oh, est-ce que quand je vais faire, si je fais ça, est-ce que ça y est, je vais le traumatiser, puis là, c'est sûr qu'il va avoir un rendez-vous chez le psy à cause de ça, tu sais, t'es toujours comme... Ça y est, alors que dans les faits, généralement, on fait une excellente job. C'est juste que, tu sais, souvent, on va s'arrêter à des petits détails. Mm-hmm. Ça y est, alors que souvent, tu sais, nous-mêmes, en tant qu'adultes, il y a bien des choses que nos parents ont faites qu'on s'en souvient pas, là. Puis peut-être qu'eux-mêmes, ils se sont dit, ça y est, je suis en train de les briser. Mais, tu sais, dans les faits, c'est ça, c'est pas... Donc, je pense que c'est particulièrement présent depuis que je suis mère. Je pense que oui.
2: Puis j'ai l'impression que les réseaux sociaux aussi accentuent notre culpabilité de voir comment ça se passe bien ailleurs.
3: Bien, ça, c'est vrai. Puis effectivement, tu sais, donc, au-delà de la maternité, je pense que tout le monde, on voit chez les gens, ça a l'air tellement propre chez cette personne-là. Puis, waouh, mais comment ça? Sa décoration est tellement impeccable. Mais dans les faits, souvent, c'est pas la réalité. On va montrer notre meilleur côté sur les réseaux sociaux. Donc, des fois, on va se permettre de montrer un peu plus de vulnérabilité. Mais dans les faits, ça reste qu'on présente un produit, dans les faits. Hein, mm-hmm. C'est facile de regarder ça, puis d'oublier, justement, c'est pas la réalité, au fond.
2: Mm-hmm. Et tu montres aussi bien dans la BD le chaos du quotidien avec beaucoup de douceur. Est-ce qu'on oublie parfois que le bonheur peut aussi coexister avec l'anxiété?
3: Ah ouais, ben ça, hein, de se rappeler que les émotions peuvent coexister, même si elles sont complètement contradictoires. Tu sais, je pense que les humains, on est des êtres contradictoires, là, je pense que... Mais tu sais, je le dis souvent parce que, tu sais, oui, je suis illustratrice puis BDiste, mais tu sais, aussi, j'ai une autre carrière à côté où je fais de l'accompagnement à la naissance. Donc, j'accompagne des parents à avoir leur famille, leur petit bébé. Puis c'est un sujet que j'ai beaucoup avec eux parce que souvent, en devenant parent, c'est qu'on est heureux d'avoir notre bébé, mais dans les faits, on est vraiment fatigué puis il arrive toutes sortes de choses où finalement, il y a... une émotion de bonheur, mais qui coexiste avec une émotion qui est super négative. Mais tu sais, les deux peuvent complètement aller à... Tu sais, c'est rare qu'on ait une émotion qui est toute seule, tu sais. Souvent, mm-hmm. c'est très complexe, là. Mais on n'a pas tendance à nécessairement s'arrêter à ça, tu sais. On va s'arrêter à l'émotion qui est plus moins confortable, puis se concentrer là-dessus, mais tu sais... C'est ça, c'est complexe.
2: Et est-ce qu'il y aura une suite à Je vais bien, je pense?
3: Ben là, je travaille sur ma prochaine BD, qui est... Est-ce que c'est une suite, pas nécessairement directement, mais je pense que c'est...
2: Un peu dans la même veine?
3: Ben oui, ben là, c'est sûr que là, j'ai envie de continuer de le faire un peu sous cette esthétique-là, un peu, d'aller plus dans le raw, le direct, le plus spontané. Mm-hmm. Je pense que je tenais vraiment à publier ce livre-là avant mon prochain parce que je veux vraiment que mon lectorat voit une évolution. Autant dans mon œuvre, autant dans mes récits, que autant dans mon suivi personnel, au fond. Parce que, tu sais, oui, il y a des nouveaux lecteurs.

0: On s'est vu sur les réseaux sociaux, donc ils connaissent ma vie aussi, ils connaissent un peu, c'est ça, ils me connaissent, il y a des gens qui me connaissent très bien, là. donc, je trouvais ça important qu'ils voient aussi l'évolution de l'écrivaine, d'ailleurs.
1: Et j'ai envie de te demander, quand tu regardes la jeune Estelle qui voulait faire de la BD, qu'est-ce qui t'étonnerait le plus de ton parcours actuel?
0: Wow, ben, je pense que quand j'étais petite, je rêvais de faire de la bande dessinée. Moi, j'ai vraiment appris à lire avec la bande dessinée. J'ai appris à dessiner avec la bande dessinée. Mais quand j'étais petite, dans le début des années 90, être BDiste, c'était pas un plan de carrière, là. C'était reste que c'était très niché, puis c'était beaucoup en Europe, puis il y avait peu de femmes aussi. Donc, de réussir aujourd'hui à publier des bandes dessinées, pour moi, c'est sûr que petite Estelle serait assez impressionnée et fière. Oui, c'est sûr, c'est sûr.
1: Et après plus d'une dizaine d'années de BD, plusieurs livres jeunesse, qu'est-ce qui continue de te stimuler artistiquement?
0: Ah, ben je pense que de continuer à lire de la bande dessinée, puis de nourrir de toutes sortes de cultures aussi, donc de pas que rester à la bande dessinée, d'aller au musée, d'aller lire de la poésie, d'aller au cinéma, d'écouter de la nouvelle musique. Je pense qu'il y a ça aussi, tu sais, des fois, on a tendance à rester dans un même style d'art, tu sais, souvent on va arrêter d'écouter de la nouvelle musique, on va arrêter de rester curieux peut-être, là, je pense que c'est ça. Rester allumé, rester curieux, se remettre en question à travers tout ça, puis d'évoluer à travers tout ça, je pense que c'est ça.
1: Et je pense que tu travailles sur un livre jeunesse autour de la neurodivergence chez les petites filles. Pourquoi ce sujet te touche-t-il particulièrement?
0: Oui, ben en fait, oui, c'est ça, c'est un projet que ça fait vraiment, vraiment longtemps que je veux
1: faire.
0: Oui? Oui, oui, oui. Donc, en fait...
1: Mais tu avais collaboré, je crois, avec Guylaine Guy à l'époque sur la neurodivergence.
0: Oui, oui, oui. Donc, Guylaine a fait un livre sur la neurodivergence avec ma collègue Orbi, qui était avec Clovis.
1: Avec Guylaine, c'était sur le corps, je pense.
0: C'est ça, c'était sur le corps. Mais en fait, c'est super intéressant que je travaillais avec Guylaine parce que, justement, le livre jeunesse que je veux faire sur la neurodivergence, Guylaine m'a aidée à développer cette idée-là, parce que ça fait des années que je veux travailler là-dessus, mais je me bloquais beaucoup, encore un petit peu de perfectionnisme, mais je me bloquais beaucoup parce que je savais pas comment l'écrire, puis je voulais que ça soit bien, puis c'est un peu elle qui m'a aidée à lâcher prise un peu, puis de me donner certaines pistes. Puis pourquoi ça m'intéresse en particulier? Ben je pense que, là, on en parle de plus en plus, mais la neurodivergence, chez les filles en particulier, c'est extrêmement récent qu'on en parle, puis que c'est beaucoup plus clair. Puis au fond...
1: Le diagnostic vient beaucoup sur le tard chez les filles.
0: C'est très tard. Tu sais, je donne toujours l'exemple qu'au fond, moi, j'ai un frère et une sœur qui sont sur le spectre. Puis, tu sais, mon frère a eu un diagnostic relativement tôt, même aujourd'hui, probablement qu'il l'aurait plus tôt encore, mais tu sais, il y avait autour de 10 ans. Puis ma sœur, son diagnostic, elle l'a eu, était rendue presque une adulte, là. Puis tu sais, on le dit statistiquement, il y a beaucoup de femmes, là, c'est ça justement, on est rendu des femmes, puis là, on se fait diagnostiquer rendu dans la trentaine, dans la quarantaine, maintenant plus tard même.
1: Et souvent, c'est quand les enfants, moi j'ai beaucoup d'amis qui se sont fait diagnostiquer parce qu'elles ont consulté pour leur fille, et là, les médecins leur ont dit, mais vous aussi, je pense que vous êtes autiste.
0: C'est ça, effectivement, donc en remplissant les formulaires, souvent c'est là que ça fait, ben je me reconnais là-dedans, puis avec les réseaux sociaux, tu sais, là, on peut en parler de négatif ou positif au niveau de la psychologie, là, des fois, c'est apprendre à laisser, mais reste que de voir des fois des témoignages sur les réseaux sociaux par rapport à ça, ça va faire que les gens vont se reconnaître beaucoup. Donc, qui va aider à avoir plus de diagnostics, entre autres. Mais en fait, c'est ça, ce livre-là, c'est qu'en fait, même initialement, ça devait être une bande dessinée. Je voulais vraiment écrire une bande dessinée sur ma sœur, en fait, puis un peu la dynamique qu'il y avait eu dans la famille quand elle est arrivée, parce qu'elle est arrivée plus tard, ma sœur est arrivée sur le tard, 10 ans après moi.
1: Mais comment elle trouve ça, ta sœur, que c'est elle, ton inspiration pour un prochain livre?
0: Oui, ben là, j'ai même pas montré avant que je montre. Elle sait, elle sait. Mais tu sais, je voulais vraiment faire un livre avec beaucoup de bienveillance. C'était vraiment, je voulais faire un livre qui allait amener beaucoup de douceur, puis beaucoup de... Ben, en fait, je pense que le mot, c'est vraiment bienveillance, parce que c'est un livre pour enfants, mais c'est beaucoup pour les parents aussi. Donc, c'est autant pour... accompagner ces parents-là puis ces enfants-là qui vivent avec une certaine intensité, là, dépendant à différents niveaux, mais aussi d'aider à comprendre qu'est-ce qui se passe un peu dans leur corps puis dans leur tête, puis au fond, d'amener les gens à être encore une fois doux envers eux-mêmes, parce que c'est pas nécessairement facile d'être parent d'un enfant neurodivergent, d'être parent tout court même, mais reste que des fois, il y a certains défis de supplémentaires. Donc, d'amener de la douceur autant pour les parents, puis de ramener ça à être, tu sais, ton enfant, tu peux l'aimer tel qu'il est aussi.
1: Et ça devrait sortir quand, ce livre-là, jeunesse?
0: Ça devrait sortir au printemps prochain, donc 2027.
1: OK, on attend ça avec impatience. Si tu me permets, Estelle, on s'arrête et au retour, je veux qu'on parle de tes coups de cœur littéraires.

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7: On est maintenant rendu au segment des coups de cœur littéraires de mon autrice invitée de la semaine, Estelle Bachelard alias Bac. Et quels sont les coups de cœur que tu as envie de présenter aux auditeurs? On commence avec quoi?
8: Oui, ben en fait, pour commencer, je vais rester dans la bande dessinée hein, parce que j'en lis beaucoup, puis c'est mon médium préféré. C'est pas nécessairement une nouveauté, mais moi, j'ai vraiment adoré Le Petit Astronaute de mon collègue Jean-Paul Hyde. C'était vraiment un véritable coup de cœur. Je l'ai lu plusieurs fois. Je le conseille à tout le monde avec un certain avertissement parce que c'est sûr que si tu veux pas trop vivre d'émotions, bon.
7: Impossible de pas pleurer en lisant ce livre-là. Moi, c'est ce que je dis aux gens à qui je le recommande. Mais moi, ça fait partie des 10 meilleurs livres que j'ai lus de ma vie.
8: Ah oui, carrément. Ah oui, ben ça fait partie de mes... Oui, oui, moi aussi, clairement. Là, c'est un... Ça devrait rester un classique, là. Moi, je pense que c'est vraiment un indispensable de la bande dessinée, là. Parce que ça parle d'un sujet quand même difficile, là, d'un handicap, qu'est-ce que ça peut faire aussi dans la famille, les gens autour, tout ça. Donc, tu sais, même si on n'a pas vécu ça, je pense que n'importe qui peut se sentir touché, puis je pense que les gens peuvent se reconnaître dans certains personnages, même tout dépendant hein, qu'est-ce qui se passe dans la vie, mais je pense que c'est le genre de sujet un peu universel, très humain, puis très touchant.
7: Puis je pense que c'est un bon livre aussi pour montrer justement aux gens qui travaillent auprès des gens handicapés de comment agir, là, puis faire attention à ce qu'on dit, à ce qu'on fait. Là.
8: Oui, oui, c'est ça. C'est vraiment un beau récit, vraiment écrit dans la douceur, puis la bienveillance. Puis c'est vraiment, vraiment touchant. Là. J'ai vraiment adoré ça. Là.
7: Bien d'accord avec toi. On a-tu un deuxième?
8: Oui, bien au niveau de la bande dessinée, dernièrement, j'ai lu la bande dessinée de ma collègue Anne Villeneuve, Deuil et curiosité. J'ai vraiment beaucoup aimé cette bande dessinée-là. Au fond, ça parle vraiment du deuil, mais après hein, le décès de quelqu'un. Puis au fond, elle a mis ça sur une forme d'abécédaire. J'ai trouvé ça super intéressant. C'est quelqu'un qui s'intéresse beaucoup, tu sais, au vocabulaire en général, aux citations, tout ça. Puis c'est quelque chose que j'aime beaucoup moi-même. Là, je note souvent des citations, j'ai un cahier où je note des citations, des mots que j'aime. Là. Donc, c'est sûr que ça m'a parlé particulièrement. Puis de ce que j'ai aimé là-dedans, c'est que oui, ça parle du deuil, mais ça parle surtout de l'évolution du deuil. Hein, parce qu'on dirait que quand on parle de ça, c'est tout le temps comme, ben là, fais ton deuil, puis passe à autre chose. Mais tu sais, dans les faits, d'une journée à l'autre, ça varie, mm-hmm. là. Puis tu sais, je pense, encore une fois, t'as pas nécessairement besoin d'avoir perdu quelqu'un de proche de toi pour mm-hmm. Lire ça, puis te sentir interpellé. Il y a toutes sortes de deuils dans la vie.
7: Moi, ce que j'ai beaucoup aimé là-dedans, c'est qu'elle présente aussi toutes les maladresses des gens liés au deuil. Mm-hmm. Tu sais, les gens, des fois, sont mal à l'aise puis vont dire des commentaires qui sont blessants, mm-hmm. malaisants.
8: Mm-hmm. Oui, parce que souvent, je pense qu'on est tous humains. Hein, on essaye de... On est souvent pas très à l'aise avec le silence. On n'est pas très bien avec les émotions qui sont moins confortables, comme la tristesse, tout ça. Donc, souvent, on va dire des choses juste comme pour remplir le vide. Là. Mais, tu sais, souvent, ça fait plus ça peut plus faire de mal que de juste rester en silence puis d'être juste présent là, mm-hmm. pour la personne. Puis de juste bien vivre avec l'inconfort que ça peut amener. Mais j'ai trouvé ça vraiment, vraiment touchant. Puis de voir l'évolution, justement, du deuil du personnage à travers tout ça, là, j'ai vraiment trouvé ça très, très beau.
7: Bien d'accord avec toi, j'avais beaucoup aimé cet ouvrage-là. Fait que Deuil et curiosité, c'est
8: oui,
7: ça?
8: Oui, exactement.
7: De Anne Villeneuve. Oui. Le prochain?
8: Oui, ben là, j'ai lu, c'est un livre qu'on m'avait conseillé, une amie qui m'avait conseillé. Je voulais lire quelque chose à propos des relations mère-fille. J'étais un peu là-dedans à ce moment-là. Puis on m'a conseillé ce livre-là qui s'appelle Le Don de Christina Gauthier-Landry. Ce n'est pas une bande dessinée, c'est un roman qui est un peu sous forme de poésie. Donc, à la base, je ne suis pas une grande lectrice, premièrement, de romans et encore moins de poésie, mais ça m'a vraiment beaucoup marqué, ce livre-là. J'ai mis plein de post-it dedans, comme je disais, j'aime les citations, donc il y a plein d'extraits là-dedans que j'ai adoré. Ce que j'ai particulièrement aimé là-dedans, c'est que, au fond, elle parle de sa relation avec sa mère, mais c'est vraiment une lettre d'amour à sa mère, même si tu vois les imperfections de sa relation avec sa mère, il y a vraiment un regard doux envers cette relation-là. Puis au fond, moi, ma famille vient de la région de Charlevoix. Donc, le fleuve, c'est vraiment important pour nous. Ça fait vraiment partie de notre identité. Là, c'est super important. Puis au fond, dans ce livre-là, il y a beaucoup de références à ça aussi. Le fleuve, plein de comparaisons, justement de poésie à travers tout ça. Puis ça m'a vraiment, vraiment beaucoup touchée. J'ai vraiment beaucoup aimé.
7: Est-ce que tu en lis beaucoup du roman?
8: Non, pas du tout. Pas du tout. Je suis vraiment beaucoup plus dans la bande dessinée. Même, je lis beaucoup d'essais, même de livres de développement personnel, de psychologie, et peu de romans. Mais ça m'a vraiment parlé.
7: D'accord. Puis je pense qu'une artiste que tu aimes bien, c'est Alison Bechdel.
8: Oui, donc Alison Bechdel, justement. Donc, on sort un peu de la littérature québécoise, mais donc on va de plus dans l'américain. Mais Alison Bechdel, une inspiration, une grande BDiste américaine qui est derrière le fameux test de Bechdel qu'on va prendre, mettons, pour voir si les films sont... égalitaire, féministe là, dans les films ou n'importe quelle œuvre en fait. Là. Donc souvent les gens ont entendu parler d'elle à cause de ça, mais dans les faits c'est une BDiste. Puis au fond, je les ai relus dernièrement parce que je trouve que c'est excellent. Puis il y a Fun Home, avec quoi elle s'est fait beaucoup connaître, où elle parle de sa relation avec son père. Donc là, vous voyez, à mon sujet de parler de famille, c'est un truc qui revient beaucoup. Mais au fond, c'est un livre où elle décortique un peu la vie de son père, puis elle essaie de voir des parallèles avec sa propre vie.
7: Père qui était très particulier, disons.
8: C'était
7: ça.
8: Assez particulier, mais c'est ça, c'est super intéressant parce que c'est ça, comme son quotidien de famille est quand même. C'est ça, c'est vraiment fascinant parce que c'est souvent un milieu qu'on ne connaît pas. Puis aussi, le livre où elle parle de sa mère aussi, qui s'appelle C'est toi, ma maman, qui m'inspire beaucoup, en fait, pour écrire de l'autobiographie. Alison Bechdel va aller vraiment parler de sa vie, parler de ses relations, mais c'est quelqu'un qui vraiment réfléchit beaucoup, beaucoup, puis qui est clairement une personne très intelligente aussi. Donc, les bandes dessinées vont pas juste s'arrêter nécessairement à l'expérience personnelle. Tu sais, souvent, ça va aller chercher des... ben particulièrement dans celui-là sur sa mère, où elle va vraiment aller lire et donner des extraits de Winnicott, qui était un grand psychologue par rapport à l'enfance, entre autres. Donc, qui m'ont amené à aller lire justement des livres plus sur la psychologie. Mais c'est ça, moi, je trouve que... C'est sûr que c'est pas nécessairement de la lecture légère, là, c'est l'autobiographie assez poussée, mais tu le lis en plusieurs fois, puis ça se fait bien.
7: Et j'ai envie de te demander, est-ce que tes expériences personnelles influence toujours dans ta façon d'écrire?
8: Ah, ben, je pense que oui. Je pense que les BDistes, en général, notre quotidien, on est toujours en train un peu d'écrire dans notre tête. Là. Je pense qu'on... Peut-être particulièrement ceux qui font de l'autobiographie, parce qu'on essaye de voir dans chaque moment, est-ce qu'on pourrait le mettre en bande dessinée? Mm-hmm. Moi, souvent, dans ma tête, ça se traduit déjà dans, en case de bande dessinée. Donc, c'est comme au quotidien tout le temps.
7: Et j'ai envie de te demander, est-ce que la lecture occupe une grande place dans ta vie?
8: J'aimerais que plus, parce qu'encore une fois, mon téléphone prend trop de place, pour être honnête. Mais oui, tu sais, avec mes enfants, on est toujours rendu à la bibliothèque. Puis mon mur de... Au fond, nous, on a enlevé la télévision du salon. Dans le salon, maintenant, ça n'est qu'un mur de bibliothèque. On est chanceux, on est privilégiés de pouvoir avoir autant de livres à la maison. Mais pour moi, c'est quelque chose qui est vraiment important. Puis je trouve que pour les enfants, c'est super important aussi. Puis je trouve que c'est... inspirant, c'est le fun d'aller pouvoir relire puis aller pouvoir se réinspirer dans tout ça. Donc, oui.
7: Fait que tu as réussi à leur transmettre ta passion des livres?
8: Oui, ils lisent depuis. En fait, on leur lit des histoires puis il y avait 2 semaines. Ils ne comprennent rien, mais c'était vraiment important que la lecture fasse partie de leur vie. Donc, oui, c'est. Oui.
7: Wow, ben merci beaucoup pour les belles suggestions. Estelle, on s'arrête pour la chronique littéraire et on se retrouve pour la conclusion de l'émission.

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1: C'est maintenant temps de la chronique littéraire en compagnie de Diane Côté. Bonjour, tu vas bien?
2: Oui, je vais bien, Amélie, et toi?
1: Très, très bien. Et on commence ce mois-ci avec Le murmure des bombes, Adrien, de Marthe Laverdière, publié aux éditions de L'Homme.
2: Alors, Marthe Laverdière, évidemment, au Québec, c'est très, très connue. Mm-hmm. Elle est connue, elle s'est d'abord fait connaître comme horticultrice, comme conférencière, comme humoriste. Mais c'est aussi une autrice de romans historiques qui connaissent beaucoup de succès. Son nouveau roman, Adrien, fait partie de la nouvelle série Le murmure des bombes. C'est une série qui se passe avant la Deuxième Guerre dans la région de Bellechasse, la région où habite Marthe Laverdière. Le héros du roman, Adrien, c'est un jeune homme de Lévis, un fils de notaire qui a une vie facile. Il prend son temps pour décider de son avenir, s'amuse avec ses amis, profite de son charme auprès des filles. Il vit chez ses parents qui ne lui refusent absolument rien. Sa mère, Janine, c'est une bourgeoise snob qui mène la grande vie en s'offrant des vêtements luxueux, en organisant des réceptions pour la haute société dont elle fait partie avec plaisir en tant que femme du notaire. Le meilleur ami d'Adrien, Jérôme, c'est un fils de cultivateur qui travaille fort sur la ferme pour aider ses parents à joindre les deux bouts. Mais comme il n'est pas l'aîné de la famille, il sait qu'il ne pourra pas reprendre la terre et qu'il doit se trouver un nouveau travail. Alors, il décide de s'enrôler dans l'armée, juste au moment où la guerre menace en Europe. C'est un bon moyen pour lui de faire des études et se trouver le métier dont il rêve, de devenir pilote d'avion. Il est amoureux de Marie, une bonne qui a travaillé chez les OB, et chez Adrien finalement, et qui a dû subir les extravagances d'Adrien et le mépris de sa patronne. Oh. Mais le Canada va finir par annoncer la conscription des jeunes hommes du pays, et le sort d'Adrien et de Jérôme va vraiment dépendre des répercussions de la guerre sur l'économie et la vie politique. C'est un roman captivant qui nous permet de connaître la vie des hommes et des femmes du Québec au début du 20e siècle. Marthe Laverdière est fière de sa campagne et elle utilise plusieurs expressions du langage du terroir qu'elle nous explique en notes de bas de page. Elle nous renseigne aussi sur l'histoire en nous précisant, par exemple, quand a été installée l'électricité dans les villages, dans les campagnes. C'est une lecture très agréable qui, en plus, aura une suite bientôt.
1: On rappelle le titre « Le murmure des bombes » d'Adrien de Marthe Laverdière, publié aux éditions de L'Homme. Et là, on poursuit avec Le banc de Géraldine Smith, publié chez Albin Michel.
2: Alors, Le banc, c'est lui le personnage central de cette histoire qui tourne autour de trois octogénaires qui aiment se retrouver tous les après-midi sur un banc installé au pied de la résidence pour personnes âgées qu'ils habitent. Georges a 95 ans, c'est le doyen du groupe. Il a toute sa tête, mais beaucoup de tristesse depuis qu'il a perdu sa femme. Il a deux enfants dont il est proche, surtout de sa fille Isabelle. Dès le début du roman, on apprend que Georges a été retrouvé mort dans son lit dans des circonstances suspectes. C'est une enquête qui est menée par le commandant Malbeau pour trouver qui a pu assassiner Georges. On découvre la vie de Georges, mais aussi celle des autres personnages, les amis qui vont le retrouver sur le banc, Jean-Marc, Marcel, l'aide à domicile aimable et bienveillante, une lectrice engagée par Georges qui va profiter de lui, une jeune punk déprimée qui se prend d'affection pour le groupe de vieux. Les chapitres du roman alternent entre l'enquête de Malbeau et des chapitres intitulés par les mois de la dernière année de Georges, qui nous racontent ce que fut sa vie avec ses secrets entourant son mariage et ses enfants. C'est un roman très bien écrit, qui nous sensibilise aux difficultés de la vieillesse sans tomber dans le drame et la tristesse. C'est un roman avec beaucoup d'humour. Les trois amis sur le banc, ils se racontent des blagues et des jeux de mots, comme par exemple « Comment, Amélie, appelle-t-on une chauve-souris avec une perruque? »
1: Je sais pas.
2: Une souris? Alors, tout le monde rit, puis nous aussi. C'est un roman tendre qui présente l'amitié comme le pilier de la vie quotidienne, un roman émouvant qui fait réfléchir avec pudeur et réalisme sur le troisième âge, juste avant la fin, et sur le bonheur de goûter chaque instant. À lire pour passer un excellent moment avec ces personnages amusants et aussi vraiment touchants.
1: Il y a un bandeau sur la page couverture écrit par Mélissa Dacosta. Ça dit « drôle, tendre et bouleversant ». Alors, je pense que c'est ce que tu décris.
2: Oui, tout à fait, tout à fait.
1: On rappelle le titre, c'est « Le banc de Géraldine Smith » publié chez Albin Michel. On y va maintenant avec « Livreur de colis à Pékin » de Yu Anyan, publié chez XYZ.
2: Yu Anyan s'est devenu un auteur célèbre en Chine en publiant ce livre, qui est la suite d'un blog qu'il a mis en ligne en 2020, où il raconte ses expériences de travail toutes différentes les unes des autres, mais toutes marquées par la précarité. En fait, il a occupé 19 emplois différents, mais tous des emplois au bas de l'échelle, qu'il occupe pendant un certain temps, mais qu'il n'hésite pas à laisser tomber quand ça devient trop épuisant ou quand son milieu de travail est insupportable. Il a été livreur de colis dans différents quartiers de la ville de Pékin, téléphoniste dans un centre d'appel, caissier, boulanger, vendeur de vélos, imprimeur, cuisinier. Il a tenté même de partir une entreprise de traiteur, mais pour chacun de ses emplois, il a dû abandonner pour différentes raisons. Ces emplois nous sont racontés dans le détail et on comprend facilement l'épuisement qui découle des nombreuses heures passées à livrer des colis. C'est incroyable le nombre d'heures qui travaillent ces gens-là, en étant très mal payés, constamment rabroués par les patrons ou engueulés par des clients exigeants qui n'ont aucun égard pour les petits travailleurs. Wu Anyan est un bon observateur de la vie quotidienne des travailleurs et il nous présente l'atmosphère de ces vies de misère avec beaucoup d'humanité et d'humour. Le récit nous offre un voyage à Pékin aussi, au cœur de la Chine d'aujourd'hui, et une belle réflexion sur la place du travail dans nos vies. On comprend que l'écriture de ce travail a été un exutoire pour l'auteur et que ça lui a donné une raison d'avancer et d'espérer. C'est un beau témoignage sur le monde abrutissant des emplois précaires en Chine, mais aussi un peu partout dans le monde. Je te dis, Amélie, quand on a fini ce livre-là, on ne regarde plus du tout de la même façon les livreurs Amazon.
1: Intéressant. Puis je vois à l'arrière, on dit qu'il a été déjà traduit dans une quinzaine de langues.
2: Ah oui, ça connaît un très gros succès. Ça.
1: Mm-hmm. Intriguant. Alors, ça me donne envie de le lire. Ça s'intitule « Livreur de colis à Pékin » de Yu Anyan, publié chez XYZ. Et là, on y va avec « 104 Niboussoles » de Meredith Hall, publié chez Philippe Ré.
2: C'est le deuxième roman de Meredith Hall qui est en fait un récit tout à fait autobiographique, profondément bouleversant, qui raconte son douloureux parcours imposé après qu'elle soit tombée enceinte à l'âge de 16 ans. En 1965, elle est une étudiante ordinaire dans une école de Hampton au New Hampshire lorsqu'elle tombe enceinte d'un jeune homme qui ne veut rien savoir d'elle. On se souvient qu'en 1965, les filles mères étaient très mal vues par la société qui les obligeait à se cacher et à donner leur enfant en adoption. C'est ce qui arrive à Meredy. Sa mère la rejette et elle devra poursuivre sa grossesse chez son père qui l'accueille très froidement, surtout que sa nouvelle épouse ne se gêne pas pour exprimer son désaccord et son peu d'estime pour Meredy. Cet abandon par sa famille qu'elle aimait, et surtout l'abandon de son propre enfant, vont vraiment marquer sa vie. On ressent là sa souffrance, sa solitude et une très grande culpabilité vis-à-vis du bébé abandonné, mais aussi envers ses parents qu'elle aimait beaucoup. Elle va réussir quand même à refaire sa vie. Elle aura deux autres enfants qu'elle va élever toute seule, mais surtout, elle retrouve le fils abandonné, et c'est avec ses trois enfants qu'elle va parvenir à trouver un peu de sérénité.
1: Ah, c'est beau!
2: 40 ans après son accouchement pénible, elle va retourner auprès de sa mère malade et elle va s'occuper d'elle avec dévouement et tendresse. Elle insistera pour rencontrer son père et elle va même lui pardonner du fait qu'il n'a jamais réussi à lui dire qu'il l'aimait. C'est un récit touchant, rempli de chagrin, de douleur, de difficultés incroyables, de rejet, de trahison et d'abandon. Mais c'est aussi le récit du parcours d'une femme courageuse, bienveillante, motivée par le besoin de retrouver une place dans le monde. C'est un récit puissant et émouvant, mais ça ne laissera personne indifférent.
1: On rappelle le titre « 104 Niboussoles » de Meredith Hall, publié chez Philippe Ré. Et là, on va terminer avec « Avant lui, j'étais libre » de Sarah, publié aux éditions La Presse.
2: L'histoire de Sarah, c'est aussi une histoire vraie, effrayante, troublante. C'est sa propre histoire que raconte Sarah, une femme qui écrit sous pseudonyme pour éviter d'être retrouvée par son agresseur qui, dit-elle, lui aura enlevé jusqu'à son nom. Avant lui, j'étais libre, raconte la vie de cette femme devenue victime d'un homme qui disait l'aimer, mais qui a fini par planifier sa mort. Cette histoire, elle tient à la raconter pour toutes ces femmes et leurs enfants qui doivent fuir la violence et pour qui le système de justice ne réussit pas vraiment, malgré plusieurs avancées, à leur inspirer confiance. Le livre de Sarah raconte les nombreuses procédures judiciaires qui se sont souvent terminées par une condamnation de son adversaire, mais même une fois une peine de 14 mois de prison. Mais même après ça, il lâche pas, il lâche jamais prise, il utilise toutes les possibilités offertes par les tribunaux pour retourner la justice contre elle en se déclarant victime et en utilisant des procédures coûteuses, des plaintes à la Direction de la protection de la jeunesse pour lui retirer la garde des enfants. C'est ce qu'on appelle un plaideur quérulent. Il exerce ce qu'on appelle une violence judiciaire. Même si elle a été bien traitée par les personnes qui se sont occupées d'elle, les policiers, les responsables de la DPJ ou les procureurs, Sarah dénonce cette violence judiciaire et espère que le système de justice va réussir à mieux protéger les victimes et à gagner leur confiance. Après des mois de procédures épouvantables, Sarah a fini par être acquittée des fausses accusations déposées par son agresseur. Et celui-ci doit maintenant porter un bracelet anti-rapprochement. Mais elle a encore peur pour elle et ses enfants, et elle a dû déménager dans un endroit qui ne lui plaît pas vraiment. Elle a réussi à quitter un homme violent, mais la violence lui a volé une grande partie de sa vie.
1: Ça me donne vraiment envie de le lire. Je pense que ça va faire réfléchir beaucoup de gens, cet ouvrage-là.
2: Oui, on en parle beaucoup dans les journaux de ces temps-ci aussi, là, des gens qui ont des bracelets de rapprochement et qui s'en servent pour retrouver leurs victimes, tu sais. C'est incroyable.
1: On rappelle le titre « Avant lui, j'étais libre » de Sarah, publié aux éditions de la presse. Merci beaucoup, Diane, pour les belles suggestions.
2: Ça m'a fait plaisir. À bientôt, Amélie.
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1: On est déjà rendu à la conclusion de l'émission, accompagnée de mon autrice invitée de la semaine, Estelle Bachelard alias Bach. Et on en a parlé tantôt, il y aura une prochaine BD qui s'en vient. Est-ce que celle-ci sera plus lumineuse, plus crue ou complètement différente de celle qu'on vient de lire? Je vais bien, je pense.
4: C'est une bonne question parce que je ne sais pas encore exactement comment je vais l'écrire. Là, j'ai comme toutes les informations, mais il me reste à simplement l'assembler puis trouver vraiment le bon ton. Mais je pense que oui, ça va plus se rapprocher de « Je vais bien, je pense » que de mes autres livres. Là. Du moins, je pense que les gens vont vraiment sentir comme une suite logique. Là.
1: Et tantôt, tu disais que cette BD-là, « Je vais bien, je pense » est une porte d'entrée pour autre chose. Qu'est-ce qui te reste encore à explorer?
4: Ben, je pense qu'on finit jamais de d'évoluer puis d'explorer et de réfléchir sur soi-même. Là. Je pense qu'on a envie d'évoluer hein, dans la vie. Donc, je pense qu'il y a plein de sujets même que je ne sais même pas que je vais écrire. Mais là, pour mon prochain livre, j'aimerais ça beaucoup plus explorer mon enfance, mon adolescence, plus ma vie de famille. Donc, c'est ça, donc de revenir dans le passé.
1: Intéressant. Et qu'est-ce que tu aimerais dire aux gens qui lisent ton livre et qui, eux aussi, pensent aller bien en ce moment?
4: Je pense que ça vaut la peine de prendre le temps de se poser réellement la question, puis d'être honnête envers soi-même, puis d'être authentique, au fond, puis de le nommer si ça va pas non plus. Bon, c'est sûr que c'est pas tout le monde qui est prêt à recevoir et d'accueillir notre situation quand ça va pas bien, mais je pense que c'est vraiment bien de prendre le temps de bien choisir les gens autour de nous, puis prendre soin de soi, puis... Oui, d'être entouré de gens qui nous donnent de l'amour puis qui nous aident à aller mieux.
1: Et qu'est-ce qui s'en vient pour toi dans les prochains mois?
4: Oui, ben là, justement, donc j'écris ma prochaine bande dessinée. Je suis pas mal là-dessus. Sinon, justement, comme on disait, le livre pour enfants à la bagnole par rapport à la neurodivergence. Puis là, il y a certainement d'autres festivals en Europe où je devrais aller. Justement avec ma bande dessinée qui vient de sortir. Donc, ça continue comme ça.
1: On te suit sur les réseaux sociaux, en fait.
4: Voilà, donc je continue à publier mes informations sur Instagram en particulier. Donc, c'est là que vous pouvez avoir mes nouvelles.
1: Bien, merci beaucoup, Estelle, d'être à l'émission.
4: Bien, merci beaucoup.
1: Merci à vous à la maison. Passez une excellente semaine. Je vous retrouve la semaine prochaine pour une autre émission. Et entre-temps, vous pouvez nous suivre via Facebook, Instagram et sur toutes les plateformes de podcast. Bonne semaine. À la semaine prochaine.

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8: Salut, salut! C'est votre émission, le Cowboy urbain sur la route. Et mon nom est Jason Dupuis. Et wow, quel bonheur pour moi, je le dis à toutes les émissions, d'être assis ici dans le siège de l'animateur en studio pour vous partager cet amour viscéral que j'ai pour cette musique du cœur, la musique country. Ce que vous allez entendre, ben, c'est du country 100% francophone et canadien. C'est ma ligne directrice, disons ça comme ça. Alors, on y va. Rolando, lui, ça fait longtemps qu'il... traîne sa bosse, comme on dit. Et là, on va entendre sa chanson « La retraite », parce qu'il a pris la retraite des bars et tout ça. Et juste avant, Thali Boyer nous chantera dans la lumière. Bien là, un texte offert à Paul Darèche par René Martel. En attendant que tu reviennes, qu'on écoute là tout de suite cette magnifique et touchante chanson de notre roi du country. Merci d'être là.

0: Et oui, Rolando qui nous parle de sa retraite, parce qu'il a pris la retraite des bars, il en a tellement fait dans sa carrière, mais il continue à chanter, et ça c'est une nouvelle chanson. Voilà, Thalie Boyer juste avant Dans la lumière, et Paul Darèche qui nous chantait un texte de sa bonne amie René Martel, En attendant que tu reviennes. On continue avec la racine de la musique country, le Winston Band, Taper la trail, Véranda sans Ardillon, mais un country folk avec Patrick Bourdon, Attends-moi.
1: OK.

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ça, c'est la racine de la musique country. On parle du Zydeco Bluegrass, le Winston Band, un groupe de Montréal qui le fait très bien avec Taper la Trail, juste avant Véranda, ce charmant duo aussi qui sont adorables, Sans Ardillon et Patrick Bourdon. Attends-moi, on continue avec Brigitte Junot, Pour toi, maman, et un petit croche au Nouveau-Brunswick avec Danny Boudreau, Faut se réveiller!

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3: Salut, salut! Salut! C'est votre émission, le Cowboy urbain sur la route. Et mon nom est Jason Dupuis. Et vous savez, hein, la musique country, c'est très large. On part de la racine, comme on a entendu en première partie avec le Zydeco Bluegrass. Et on va jusqu'au country pop, communément appelé le new country d'aujourd'hui. Entre ça, ben, y a du western, du country folk, du country rock. Bref. Moi, je fais jouer tous les genres de musique country tant que c'est 100% francophone et canadien. Et quand je mixe cette émission que je vous offre, j'y vais surtout avec les paroles. Donc là, je me suis amusé. On va entendre Montana, John et John, Emily Darèche, John, Johnny, Jean et Caro Laurando, là tout de suite avec J'aurais voulu être Johnny Cash!

Oui, ce groupe que le vent dans les voiles, c'est ça qu'il faut dire, Mantana. On vient d'entendre John et John, et ça a été la première chanson qui ont sorti quand même quelques années, 2 ans peut-être. Émilie Darès juste avant avec John, Johnny John, et Carole Rondeau nous chantait « J'aurais voulu être Johnny Cash ». Eh bien, Annie Villeneuve nous chante quelque part le grand Irvin Blais, encore, mais là tout de suite, Jerry Garot. 3 heures du matin. On ferme!

Oui, Annie Villeneuve et son country, son plus récent album, elle l'a fait en musique country, et c'est vraiment bon, quelque part qu'on vient d'entendre. Irvin Blais juste avant, encore et encore, et Jerry Garreau, 3 heures du matin. Et ça fait du bien. Alors, Amélie Hall nous chante Asphalt Junkie, parce que pour être artiste, faut aimer faire de la route, et puis elle, c'est une fille du Nouveau-Brunswick, mais là tout de suite, Emmanuel Boucher. Ah, ouais, c'est ça, amoureuse! Ah!

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4: Salut, salut! C'est votre émission, le Cowboy urbain sur la route. Et mon nom est Jason Dupuis. Et vous savez, je porte plusieurs chapeaux, entre autres animateur radio, ça c'est sûr. Je fais un peu de peinture occasionnellement, quoique là, dernièrement, j'ai laissé tomber ça un peu. Je touche à tout, je fais un peu ce que je veux. Et je programme, entre autres, la chaîne Franco Country de Stingray. Eh bien, cette chaîne-là, vous pouvez l'écouter sur votre téléviseur si vous êtes câblé. Ou sinon, évidemment, sur le web. Et c'est du country francophone, bien sûr. Alors, on y va. Guylaine Tanguay, la deuxième voix tirée de son album reprise des chansons de Ginette Renault. Mario Prévost, le bum du country. Allez, on part, mais là, tout de suite, Guillaume Lafont. Rien à faire.

Ah, que ça fait du bien d'entendre les grands hits de Ginette Renault, mais en version country par la seule, l'unique Guylaine Tanguay. Et juste avant, Mario Prévost qui nous chantait « Allez, on part » et Guillaume Lafont, « Rien à faire ». Et on continue avec Yannick et Denis, « Chasse et pêche » pour les amateurs de chasse et pêche. Jonathan Godin qui écrit pour plusieurs artistes, entre autres Guylaine Tanguay. Fini la routine, mais là tout de suite, Véronique Labbé. On a chanté trop fort.

Oui, monsieur Yanni et Denis qui nous chantaient Chasse et pêche. Juste avant, Jonathan Godin finit la routine et Véronique Labbé. On a chanté trop fort. Véronique a plusieurs chapeaux, qui est productrice, entre autres, pour Frédéric de Grandpré plein d'autres aussi. Bref, alors on continue à gueule de bois, ma petite bière, mais là, tout de suite, Louis Bérubé, Métis, une chanson marquante.

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10: Salut, salut! Et oui, c'est toujours votre émission, le Cowboy urbain sur la route. Et mon nom est Jason Dupuis. 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Alors, un petit trois chansons collées de l'Acadie. Parce que j'aime l'Acadie et le Nouveau-Brunswick. Donc, Réal et Hurt Leblanc nous chantent le country dans le cœur. Fayot, Jean sans abri. Mais là, tout de suite, Tommy Young avec 130 sur 80. Merci d'être là!

de la musique country sans contredit. Réal Leblanc avec sa bonne bouteille de vin et Hurt Leblanc, ben, ils se sont mis ensemble pour chanter le country dans le cœur. Juste avant Fayot, Jean sans abri et Tommy Young 130 sur 80. On continue avec Urban Cowboys. Hey, salut! Mi rebelle autour de Joanne Provencher. Boost mon bonheur, mais là tout de suite, cap à l'est, Douglas Town!

trois chansons de country rock. Ça fait du bien, ça réveille et on peut danser là-dessus, pourquoi pas. Eh bien, on se donne rendez-vous la semaine prochaine, même heure, même poste, comme on dit. Et avec plaisir, toujours dans la joie et la bonne humeur et cette magnifique musique du cœur, la musique country. Je vous laisse avec Karine Lagueux, une chanson instrumentale. Et c'est très beau. Nos pas perdus, mais là tout de suite, Léa Jarry, foraine. À la semaine prochaine, bye bye!

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5: Hey, je veux bien te faire sentir l'été dans l'émission que je te propose aujourd'hui. Merci d'être là à l'heure espace Franco New Country. Ça commence avec Vince Lemire, Tombé de haut. Bonne émission.

T'as un gars du coin de Gatineau qu'on vient d'entendre, Mathéo, avec Fishing Lifestyle. Et je vais vous le dire, quand on parle d'été, c'est ce que je te promets depuis le début de l'émission, de faire sentir cette vibe-là. Mais bref, moi, ça se passe sur le lac tout l'été. J'aime ça. Je travaille le jour, je fais mon télétravail. Après ça, vers 4 heures, je m'en vais à la brunante, évidemment, 4 à 7, 4 à 8, là, c'est mon petit temps pour aller pêcher puis décompresser de ma journée. Fait que voilà, je te partage ce beau moment-là parce que c'est en même temps ça, hein, l'esprit zen qu'il faut trouver dans l'équilibre de la vie qui est folle, qui est remplie, comme on dit. Chloé Leclerc qui s'en vient avec « Je lève les voiles ».

Olivier Lamontagne avec Cowboy Fight qu'on vient d'entendre. Évidemment, un amateur de rodéo, on va se le dire, et on s'assonne dans la chanson. Un gars qui vient de mon coin de pays, du coin de Ted Firmins, là, dans ce coin-là. Bref, et juste avant, on entendait Joémie avec Downtown. Là, on s'en va entendre Laurence Saint-Martin avec son nouvel album qui est sorti, ça fait pas longtemps. Ciao, bye! Juste après, Blue Ridge Band, une autre histoire. Reste avec moi.

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On vient d'entendre Megan Lebel avec sa nouveauté, Roméo, qui, dans le son, est un peu plus rock. Hein? Je pense qu'il y a une incrudescence là, dans les filles. Je pense que ça se réveille. Là. Il y a vraiment de l'attitude. Je trouve vraiment ça beau de voir comment les filles se lèvent présentement pour faire entendre leur musique et country. Sortent un peu de leur chambre, là, comme on dit. Trudy, qui est influenceur normalement sur le web, qui chante normalement en anglais, s'est commis de faire une chanson en français. J'aime beaucoup. Et à leur espace Franco New Country, je te fais entendre justement cette belle nouveauté, Toutes ces nuits perdues. On l'écoute à l'instant. C'est vrai, j'aime.

Toujours dans la même vibe que je veux te faire sentir l'été, on vient d'entendre Philippe Tremblay avec la Sainte Paix et dans un corps à corps avec une petite feu de chaleur, là, du beau soleil, c'est la chanson que je te propose de mon album Une Minute, c'est Corps à Corps. Voici, on l'écoute à la Espace Franco New Country.

0: Yeah! C'est « Dans tes bras » qu'on vient d'entendre avec Christelle Mongeau et là, Gabriel Fredette, hein, la chanson qui le fait connaître. Tant qu'on est toi et moi, on l'écoute à l'instant.
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à Gabriel Fedette qui est souvent mêlé aussi avec Gab Forêt qui termine l'émission avec Appel manqué, son nouveau single du nouvel album qui vient de sortir et on termine avec ça. On se retrouve la semaine prochaine. Merci d'avoir été là avec moi, Véronique Labbé pour l'Air Espace Franco New Country.

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1: Bonjour et bonne semaine. Bienvenue au palmarès acadien country de l'Arcan. Diane Richard à nouveau avec vous pour vous présenter ce top 10. Cette semaine, une pièce effectue un retour. On n'a aucune nouveauté. Et sans plus tarder, voici cette pièce qui effectue son retour au numéro 10. Il s'agit de Tommy Young. Le voici avec un demi-paquet de cigarettes. Je vous souhaite un bon décompte.

On venait d'entendre la 8e position qui était au numéro 6 la semaine dernière, la formation Les Gars du Nord qui venait de nous chanter « Je m'en vais par là ». On avait sauté la 9e position juste avant ça. Pas de changement pour NBL qu'on aurait pu entendre avec L'Échange, une pièce déjà au décompte depuis 13 semaines. On en écoute un extrait.

Et on est maintenant rendu à la 7e position. Pas de changement là non plus, c'est toujours Hurt Leblanc accompagné de Réal Leblanc. Le voici avec le country dans le cœur.

0: Il faisait son entrée la semaine dernière au numéro 4, se retrouve au numéro 5 cette semaine. Andy Bast qui venait nous chanter « Fais dodo ». Juste avant ça, Julie Aubé qui augmente de la 10e à la 6e avec sa chanson « Tupperware ». On va maintenant sauter la 4e position, une montée d'une pour la formation Beaumont qu'on aurait pu entendre avec Mardi Gras. On en écoute un extrait.
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0: Et on se tourne vers la troisième position, toujours numéro 3, Julie Aubé, qu'on entend à nouveau, cette fois-ci avec la chanson « Femme ».
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0: Baxushman, Jacques Surette, qui demeure au numéro 2, le palmarès acadien country déjà qui se termine. Avant de se quitter avec la première position, on vous fait la récapitulation. Tout d'abord, au numéro 10, c'est un retour pour Tommy Young avec un demi-paquet de cigarettes. L'échange de Ambiel est là au numéro 9. En 8e position, je m'en vais par là, des gars du Nord. Hurt LeBlanc et le country dans le cœur qu'il interprète avec Réal LeBlanc, qui se retrouve toujours au numéro 7. En 6e position, Top Aware de Julie Aubé. Andy Bast et Fédodo au numéro 5. En 4e position, Mardi Gras de Beaumont. Femme de Julie Aubé au numéro 3. Et en 2e position, Back Sulchman de Jacques Surette. En première position, pour une 4e semaine consécutive, on parle bien sûr de la formation Beau Séjour. Beau Séjour, groupe formé en 2019 qui raconte et une chanson qui raconte un peu les départs improvisés en VTT. C'est une hymne à l'aventure, selon eux. Une chanson qui a été écrite, paroles et musique de Catherine Audrey Lachapelle et Joanie Benoît, et ainsi que Jocelyne Baribeau. Donc, Beau Séjour, les voici avec Moi, je pars. Diane Richard, qui vous accompagnait depuis les 30 dernières minutes, je vous donne rendez-vous pour un autre Palmarès Country la semaine prochaine. Bye-bye!
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3: Bonjour et bonne semaine. Bienvenue au palmarès acadien pop-rock de l'Arcan. Diane Richard avec vous pour vous présenter ce top 10 encore une fois. Cette semaine, une nouveauté à vous présenter. Aucune pièce fait un retour. Je vous dévoile cette nouveauté en temps et lieu. Pour le moment, on débute avec la 9e position. Oui, on saute la 10e position. Une pièce qui était au numéro 8 la semaine dernière. Chanson déjà au décompte depuis 35 semaines. Maud Saunier qu'on aurait pu entendre avec Demi-tour. On en écoute un extrait.

0: Et on se tourne vers la 9e position qui était au numéro 10 la semaine dernière. Voici la formation Sluice avec Brebis dans la brume. Je vous souhaite un bon décompte.
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C'était Sylvie Bouliane qui venait nous chanter « Pu filer ma tête ». Elle fait une baisse de la 5e à la 7e position. Et juste avant ça, on avait sauté la 8e position qui était au numéro 9 la semaine dernière. Chanson déjà au décompte depuis 14 semaines. La grosse équipe qu'on aurait pu entendre avec « Call me chérie ». On en écoute un extrait. Fais-moi crier.

0: Et on est déjà rendu à la 6e position. Elle baisse de 2 pour se retrouver au numéro 6, soit de la 4e à la 6e. Voici Justin Guitard qui nous chante « En traître ».
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0: C'était la nouveauté de la semaine qu'on venait d'entendre, Caroline Savoie avec un tout nouvel extrait intitulé « Quel tourment », un extrait dont elle dit être très fière, qui met aussi en vedette Jeanne Côté et Pontéix. Caroline Savoie qui était au Théâtre Capitole le 7 mai dernier avec plusieurs artistes dont Sylvie Bouliane, également Maud Saunier. La vidéo de cette chanson « Quel tourment » est sur YouTube et sa mère vedette des graphismes de Lawrence Fanfare. Juste avant ça, Jonathan Saunier et LMNOP étaient là avec « En attendant le pire ». Ils font une montée d'une pour se retrouver au numéro 5. On se tourne maintenant vers la troisième position. Après 7 semaines au décompte, en première position où elle faisait son entrée, il y a 7 semaines justement. Ben oui, elle se retrouve à nouveau au numéro 3, c'est la formation B. Les voici avec la tête à ses raisons.
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0: Il faisait son entrée la semaine dernière. Au numéro 2, demeure en cette même position. Menon Jason qui venait nous chanter Washer Toss. Avant de se quitter avec la nouvelle première position, on vous fait la récapitulation. Tout d'abord, au numéro 10, Maude Saunier est allée avec demi-tour. Brebis dans la brume de Sluice, numéro 9. En 8e position, c'est la grosse équipe qui est là avec Call Me Chérie. Puis Filer ma tête de Sylvie Bouliane en 7e position. Justin Guitar se retrouve au numéro 6 avec Entre êtres. En attendant le pire de Jonathan Saunier et LMNOP qui se retrouve au numéro 5. En 4e position, une nouveauté de Caroline Savoie, la chanson Quel tourment qui met en vedette Jeanne Côté et Ponté X. La tête a ses raisons de B qui redescend de la première à la 3e position après 7 semaines au numéro 1 de façon consécutive. Et Menon Jason qui demeure au numéro 2 avec Washer Toss. En première position, il faisait leur entrée la semaine dernière au numéro 3, change donc jusqu'à la première position avec la position justement de la semaine dernière qui se retrouve au numéro 3. On parle bien entendu toujours de la formation B. Les voici avec leur plus récent extrait intitulé Ah ouais. C'était Diane Richard qui vous accompagnait depuis les 30 dernières minutes. Je vous donne rendez-vous pour un autre palmarès pop rock la semaine prochaine. Bye bye.
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